0: il était une fois les Fars Lopez, en plein apogée bordel. Il s'éclatait parce que par là on disait que la fête, il la faisait avec sa chèvre, à qui ils ont dédié cette chanson.
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